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0: Qu'est-ce qu'il y a, Sarah?
1: Tu sais quoi?
0: Non.
1: Pour la place, pour le concert, je n'ai rien payé.
0: Bah, c'est normal, c'est toujours en accès libre aux bouches à l'oreille, les concerts. Personne ne paye.
1: Mais comment ça, c'est en accès libre? Comment ils font, eux, pour payer les artistes?
0: Bah, je sais pas, moi, les gens, ils achètent à manger, à boire, tout ça, quoi.
1: Mais le repas et les boissons, c'est, ça sert à payer les serveurs, les gens de la cuisine, les produits locaux, bio, des producteurs au juste prix. Non, c'est pas avec ça qu'ils vont rémunérer des artistes. Non.
0: Ah, mais après, ils passent un arrosoir aussi, c'est ça?
1: L'arrosoir, ils passent l'arrosoir, oui, c'est bien, c'est bien. Et on peut mettre des billets dans l'arrosoir. Mais c'est pas avec ça qu'ils vont payer les cotisations des artistes, non.
0: Ah, ils ont un autre truc en plus de l'arrosoir.
1: Un truc.
0: On m'en a parlé, je crois par là-bas, à la cabane.
1: Un
0: là,
1: truc,
0: et je crois
1: un
0: que
1: truc.
0: Ça s'appelle lama, lama.
1: Oh, ah, pardon, encore.
0: Ah ouais, c'est la maca. C'est la maca.
1: Mais c'est quoi la maca, Yann?
0: Eh bien, ils m'ont expliqué. Et la MACA, c'est leur système de financement pour la culture ici à Simor, au bouche à oreille. Le bouche à oreille, c'est une coopérative d'intérêt collectif à but non lucratif. Et tous les bénéfices du café-restaurant sont réinvestis dans les actions culturelles qu'on mène ici dans le village. On y consacre plus de 35 000 euros par an. Et donc, ce sont les concerts, les salaires des artistes et des techniciens. C'est des formations, des résidences d'artistes, des ateliers partagés. C'est une fourchette dans le tilleul, là, au-dessus de vous. Et c'est aussi des peintures dans le patio à l'entrée du bar.
1: Les 103 souscripteurs de la MACA considèrent comme nous que la culture est un bien commun. Ils contribuent tous les mois à la hauteur de 10 euros minimum pour soutenir notre programmation, pour qu'une vie culturelle existe ici et pour garantir un accès libre à tous et à toutes à nos concerts et spectacles. Vous pouvez, comme eux, vous engager sur le long terme. Si vous voulez en savoir plus, vous pouvez aller voir Philippine dans la Macabane, là-bas. Ou si là, vous n'avez pas envie, vous pouvez rentrer chez vous. Vous le faites tranquillement sur notre site internet www.lebao.fr soutien.
0: Vous pouvez aussi mettre les billets qui vous restent avant de partir dans l'arrosoir qui circulera pendant le concert.
1: Voilà, donc pour participer à la vie culturelle, souscrivez à la MACA. Et pour être bénévole, vous pouvez aller vous inscrire sur le tableau de bénévoles sous le patio.
0: Avant d'annoncer le reste de la soirée, on voudrait faire un remerciement à tous les gens grâce à qui c'est possible. Les gens qui vous ont servi, donc c'est en grande partie des bénévoles. Et on va tous et toutes les nommer. Et on va les applaudir en même temps que nous, on les nomme. C'est parti, il y en a beaucoup, alors allez-y.
1: Voilà, vous pouvez applaudir.
0: Donc
1: il y a Greg, Marc, Laure, Riton, Bernard, Ursula, Jeannette, Patou, Bernard encore, Nico, Jojo, Adélie, Titi, Karine, Natalia, Romain, Gaïa, Marie, Sarah, Antoine, Jacob, Laïra,
0: France, Marie-Laure, Patou, Séverine, Sandrine, Natalia, Élise, Christiane, Françoise, Jeannette, Mathéo,
1: David, Valérie, Elma, Robert, Christine, Berthe, Arthur, Eddy, Augustin,
0: Udir, et l'équipe des salariés qui sont au bar et à la cuisine, Tiffaine, Sabrina, Elisa, Chloé, Charlotte, Philippine, Cléola, Jean-Baptiste, Amélie et Udir au son. Merci à toutes et tous.
1: Voilà, merci beaucoup. Donc ce soir, le concert est transmis sur Radio Coton en live avec vous. Donc on vous laisse Eddy qui va faire l'annonce du concert.
2: Bonsoir. Nous sommes en direct sur Radio Coton, du bouche à oreille à Simor. Vous m'entendez pas? Ok, mais nous sommes en direct de Simor au bouche à oreille dans le cadre du festival de Joue contre Joue. Festival de danse, et ce soir nous accueillons Titi Twist Bébé. Alors il y a Céline Buisson à la trombone, Jean Lacarrière au sax ténor clarinette, Nicolas Cabello Aguilar à la batterie, Jérôme Bienvélo au sax bariton électrique, et Benoît Alves à la guitare électrique. Entre la chaleur de l'ethno jazz, l'énergie du rock progressif et le groove de l'afrobeat, c'est It's West Bébé, c'est une onde de choc qui passe par le torse, t'emmène en transe et ne te lâche plus. Bon concert.

0: Bonsoir. Vous allez bien?
1: Oui.
0: Vous vous entendez bien, j'imagine? Alors pour que ce soit plus agréable pour vous, n'hésitez pas à commander à boire au bar. Vous allez voir. Buvrez, boirez. Plus vous aurez bu, mieux on jouera.

0: Je sais qu'il fait très très chaud, mais ça me fait hyper plaisir que vous bougiez, que vous dansez. Je sais que c'est pas une obligation, mais c'est...
1: Si.
0: Mais ça nous fait plaisir. Ça nous aiderait à supporter cette chaleur.

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0: oui.
1: C'est
0: vrai,
1: oui.
2: C'est ça le son de
3: notre
2: genre. Attends, la musique, elle va commencer.
0: On va dans les oreilles déjà.
2: Pas la même énergie.
4: On va continuer avec un morceau qui s'appelle.
0: Ah, c'est fini.
4: On me dit dans l'oreillette quand est-ce qu'il s'appelle.
2: Ça arrive.
4: Ah, voilà. C'est important, le temps. C'est pas pour celui qui l'écoute.

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0: par Bluetooth, mais les petites mélodies, tout ça qu'il y a, c'est Jérôme qui les compose.
1: Peut-être en faire un ou deux de plus, non ?
2: Oui, oui, oui.
0: Ils ont l'air chauds.

0: On va continuer sur la lancée. Attends. Quand tu dis attends, moi, il faut que je dise des trucs. Et là, il faut que je prenne mon souffle. Clairement, j'ai du mal. Vous avez chaud, j'imagine. C'est bien. Vous aussi. Donc, c'est ça aussi en commun. Et le fait d'être là aussi, c'est en commun. Boire des bières peut-être, ça en commun. Boire de l'eau en ce moment, boire de l'eau, beaucoup. Boire de l'eau, beaucoup. Beaucoup boire de l'eau.
1: Alors, je vais parler plein.

ça dedans. On va continuer. Désolé, le chaleur, le cerveau et les yeux, ça fait deux. Bientôt, on va s'arrêter, j'ai. Donc, on va continuer avec un morceau qui s'appelle. Et qui devrait être. Hein?

applaudissements à la victoire. Pour les retardataires qui sont encore assis sur leur chaise, il nous reste 3 morceaux et après c'est fini. Donc je vous le dis parce qu'en général, comme ça, toujours ça se lève au dernier moment et après ça va nous dire oui, mais là nous on vient juste de courir. Bah ouais, commencer à danser, oui, il y a 5 minutes. Mais voilà. Donc j'accroche quand je parle dans le micro au niveau du retour, ça fait un peu mal. Voilà, juste pour vous prévenir, c'est l'avant. Je ne comprends pas, monsieur.

Merci. Maintenant qu'on a passé cette série de trois morceaux et que vous avez dansé comme des malades dessus, merci. Normalement, sur ces trois morceaux-là, il y a un chanteur avec moi. Mais il est à Amsterdam. Alors, il aurait été ravi d'être parmi vous, mais il n'a pas pu. Voilà, il s'appelle J. Sock. C'est le premier chanteur du groupe ZX. Voilà, mais si jamais vous voulez entendre ces morceaux avec ce chanteur, on a des vinyles avant aussi. Vous ne attendez pas à celle-là. Un groupe qui vend des vinyles et des CD. Quoi. Ça se fait plus. Et des cartes de téléchargement pour ceux qui aiment Internet. Je répète exactement ce qu'on a dit. Ben on va finir ce concert alors, on vous rappelle. Et ben celui-là, il rappelle, il me rappelle, hein, je suis pour rien. Allons. Et un morceau tout en délicatesse, Carpet Viril.

0: Merci à toute l'équipe du bouche à oreille, merci beaucoup. Je ne vais pas citer tout le monde parce que je ne connais pas le prénom. Mais merci en tout cas à tous. Merci à toute cette équipe-là qui est fabuleuse, qui est magnifique. On se trouve hyper bien ici. Merci, c'est un vrai plaisir, c'est toujours génial. Pour vous avoir très fort, c'est génial, c'est bien. À la guitare ce soir, Benoît, s'il vous plaît. Au sax bariton, il y a la composition Jérôme. Au sax ténor et au solo engagé, Jean. On ne présente plus, il était déjà ailleurs. Mais... Il n'est pas reconnu, vous étiez pas ailleurs. À la batterie, énergie, Nicolas. On s'appelle Titi Twister Bébé. Ouais. Pour voir qu'il rappe du coup, vous viendrez me voir à la fin, puisque c'est TI de T. Ouais, vous viendrez me le dire à la fin. Celui qui gagne, je lui offre une carte.
1: Bravo.
0: Une carte de visite, quoi. Oh, pardon, trêve de plaisanterie. Donc c'était Titi Twister Bébé. Ciao, à bientôt. Okay.

J'ai mis ma moustache à l'intérieur. Et pas vous tous aussi.

0: oublier deux personnes qui sont cachées là par les gens aussi. On devrait pas les oublier parce que si c'était pas ça peut être entendu, mais pas pareil. Donc, je ne m'en rappelle pas, tant que je suis désolé. Mais merci beaucoup au son, merci beaucoup. Didier, on me dit, Madame Mariette, Didier, super, merci beaucoup. Didier. Et merci Radio Coteau. Je peux plus jouer là, c'est fini. Donc, peut-être qu'ils pourront vous en faire sans moi, mais moi, j'aimerais boire des coups avec vous.
1: Ouais.
0: C'était donc Titi Twister, bébé sur Radio Coteau. Merci beaucoup.

0: que vous êtes prêts et prêtes à chanter. Alors, les paroles, c'est couche ton mec et rejoins-nous. 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

Bon, un grand merci à Titi Twister Bébé, ils ont mis le feu. Et je voudrais aussi remercier les âmes fauves qui nous ont fait une magnifique spectacle de danse en neuf tout à l'heure. Merci beaucoup. Mais c'est pas fini. Demain. Demain, nous nous retrouvons encore pour une spectacle de danse à 19h avec Silla Desbordes, suivi du groupe Aïe Aïe, c'est du trans électro-rock à 21h15. Il n'y a pas que le foot dans la vie. Vous venez ici sur la place, on va remettre le feu demain soir. Je vous remercie. Bonne soirée.

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